Mesdames, mesdemoiselles, messieurs, j'ai maintenant le grand plaisir de vous présenter sur cette magnifique scène de l'Olympia de Paris ma chanteuse internationale préférée, mademoiselle Dionne